NFL. Déguisé en mécanicien, il gagne Marseille à bord d'une locomotive. Il embarque alors à bord du cargo Charles LD de la compagnie Louis Dreyfus pour prendre un chargement à Madagascar. À son retour vers la France, le navire est arraisonné par le croiseur HMS Lender, alors que des marins anglais se saisissent du navire. Gaston Lacollet, deuxième lieutenant, se range du côté des Anglais avec plusieurs officiers. Cet acte de mutinerie leur vaudra d'être radié pour inconduite notoire par l'amiral Darlan. Il rejoint les FNFL en Grande-Bretagne, plus particulièrement affecté à la marine marchande, et navigue au service des Alliés pendant 18 mois, toujours à bord du Charles LD, qui a depuis été rebaptisé Procyon, basé à Liverpool, et dont il est le commandant. On doit souligner que le navire a arboré pendant toute cette période le pavillon tricolore à croix de Lorraine et non celui du Ministry of War Transport.

0: Le 9 décembre 1942, revenant de Karachi en convoi par la route du Cap, après avoir fait escale à New York puis Halifax, le navire est torpillé à 200 milles à l'ouest de l'Islande. Le capitaine au long cours, Gaston Lacollé, y perdra la vie, ainsi que 35 autres sur les 48 marins qui composaient l'équipage. Le 5 avril 1945, un décret du gouvernement provisoire de la République conférait à Gaston Lacollé la croix de chevalier du mérite maritime avec la citation suivante. Jeune officier au long cours, échappé de France, ayant une haute conscience du devoir, a disparu lors du torpillage de son navire, étant de quart, signé Charles de Gaulle.
1: Le 21 juillet 1946, le vice-amiral Lémonnier, commandant des forces maritimes, le citait à l'ordre de la division. Le capitaine au long cours, Gaston Lacollé, matricule 5-360 Cherbourg, embarqué sur le Charles LD, a glorieusement disparu avec son bâtiment, coulé par une action ennemie le 9 décembre 1942. Cette citation comporte l'attribution de la croix de guerre avec étoile d'argent.
0: De même, Gaston Lacollé était élevé au grade de chevalier de la Légion d'honneur à titre posthume le 25 juillet 1946, puis médaillé avec rosette dans l'ordre de la Résistance le 31 mars 1947 en hommage à sa mémoire. Le nom de capitaine Gaston Lacollé a été donné à un navire cédé à la France par l'Angleterre. Une plaque a été apposée à Gouville-sur-Mer et enfin, un quai porte son nom à Paimpol.
1: Il était capitaine au long cours. Son unité, Procyon. Il a été décoré Légion d'honneur, chevalier. Croix de guerre 39-45 avec étoile. Médaille de la Résistance avec rosette. Médaille du mérite maritime, chevalier. Médaille commémorative des services volontaires dans la FFL. Citation à l'ordre de la division.
0: Il est décédé le 9 décembre 1942. Porté disparu, son décès est inscrit à la commune de Gouville-sur-Mer, dans la Manche.
1: Recherche documentaire, Tadej Baziorek, Association au Marais.

0: 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Jacques Arnol revient sur l'histoire du féminisme.
1: Nous en étions au féminisme à travers les siècles. Le féminisme n'est pas une spécificité française. Hein. On retrouve le mouvement, même plutôt parti des États-Unis, avec le mouvement MeToo. Puis, à travers le monde, on trouve d'autres situations identiques. En Angleterre, au Parlement national de Westminster, les femmes sont présentes dans 15 à 19% des cas. Par contre, au Pays de Galles, avec le Parlement écossais, on avoisine les 50%. Donc l'existence d'une loi sur la parité dans les assemblées est pourtant inexistante. Alors, il me paraît intéressant de placer ici une femme qui, pendant la dernière guerre mondiale, a servi en Angleterre et en France. Il s'agit de Margot Duhalde, pionnière et passionnée, seule femme pilote des forces françaises libres durant la Seconde Guerre mondiale. C'est une Chilienne qui s'est éteinte à Santiago il y a 2 ou 3 ans. Hein, elle avait 97 ans. Et au terme donc d'une carrière bien remplie, puisque pendant 8 décennies, on séparait son premier vol à 16 ans et son dernier à 86 ans. Et cette combattante contre le nazisme, qui a effectué plus de 1300 convoiements jusqu'en 1945 et qui a combattu tous les stéréotypes, a été décorée tant dans son pays qu'au Royaume-Uni et en France, où la Légion d'honneur lui a été remise. La présidente chilienne, Michelle Bachelet, lui a rendu hommage sur Twitter en déclarant « Margot Duhalde a prouvé dans un monde d'hommes qu'il n'y a rien d'impossible pour les femmes. Bel hommage pour cette conduite héroïque. » En France, après la période de reconstruction d'après-guerre, les organisations féministes s'étiolent pendant les années 1950. Il faudra attendre les années 1960 pour qu'elles reprennent de la vigueur, avec pour objectif la maîtrise de la procréation. Cependant, en 1949, Simone de Beauvoir publie le deuxième siècle avec sa phrase célèbre « On ne naît pas femme, on le devient », qui relance le débat sur le féminisme. Et dans son livre, elle déclare « C'est la construction des individualités qui impose des rôles différents aux personnes des deux sexes ». L'auteur montre comment la société construit le genre féminin à partir du déterminisme biologique et comment la femme apparaît dans l'imaginaire masculin comme l'autre. C'est un plaidoyer contre la domination masculine. Le discours féministe et existentialiste de cet ouvrage a une grande influence sur les lectrices qui vont aussitôt s'inspirer des mouvements anglo-saxons, les Women Lib, et qui, pour mener leur combat. On ne présente plus Simone de Beauvoir, cependant, pour les jeunes générations, il convient de retracer son parcours. Simone, Lucie, Ernestine, Marie, Bertrand de Beauvoir est la fille de Georges Bertrand de Beauvoir, éphémère avocat et comédien amateur, et de Françoise Brasseur, une femme issue de la bourgeoisie verdunoise. Elle voit le jour dans un appartement cossu au 103 du boulevard Montparnasse et entre à l'âge de 5 ans au cours Désir où sont scolarisées les filles de bonne famille. Sa sœur cadette, Hélène, dite Poupette, les rejoint 2 ans plus tard. Dès le plus jeune âge, Simone se distingue par ses capacités intellectuelles et se partage chaque année la première place avec Elisabeth Lacoin, dit Elisabeth Mabille, ou Zaza, dans son autobiographie. Zaza devient rapidement sa meilleure amie. Après la Première Guerre mondiale, son grand-père maternel, Gustave Brasseur, président de la Banque de la Meuse, fait faillite et est déclaré banqueroutier, précipitant toute la famille dans le déshonneur et la déconfiture. Les parents de Simone sont contraints, par manque de ressources, de quitter l'appartement du boulevard Montparnasse pour un appartement sombre, exigu, au cinquième étage, sans ascenseur, d'un immeuble de la rue de Rennes. Georges de Beauvoir espérait vivre avec l'argent de son épouse, qui se sentira coupable toute sa vie envers son mari de cette dot engloutie. Simone en souffre et voit les relations entre ses parents se dégrader. Toute son enfance est marquée par le fait d'être une femme. Son père espérait avoir un fils pour en faire un polytechnicien. D'ailleurs, il répétera à Simone « Tu as un cerveau d'homme ». Passionné de théâtre, il suit les cours d'art dramatique. Il en a transmis le goût à son épouse et à ses enfants, ainsi que son amour de la littérature. Selon lui, le plus beau métier est celui d'écrivain. Avec son épouse, il est persuadé que seules les études peuvent sortir leur fille de la condition médiocre dans laquelle elle se trouve. Pour Simone, à 15 ans, son choix est déjà fait, elle sera un écrivain célèbre. Après son baccalauréat, 1925, elle entame des études supérieures à l'Institut catholique de Paris pour les mathématiques et à l'Institut Sainte-Marie de Neuilly pour les lettres. Elle obtient la première année à l'Université de Paris les certificats de mathématiques générales, de littérature et de latin. L'année suivante, elle suit les cours de philosophie et obtient en 1927 le certificat de philosophie générale. Elle obtient finalement la licence S-Lettres, mention philosophie, au printemps 1928. Après l'obtention des certificats d'éthique et de psychologie, elle entame alors la rédaction d'un mémoire pour le diplôme d'études supérieures portant sur Leibniz. À la faculté des lettres de l'Université de Paris, elle rencontre d'autres intellectuels en herbe, et notamment Jean-Paul Sartre, qu'elle compare à un génie. Dès cette époque, une relation mythique se nourra entre eux, que seul l'amour rompra. Elle sera son amour nécessaire, en opposition aux amours contingentes, qui seront menées à connaître tous les deux. Simone de Beauvoir est reçue deuxième au concours d'agrégation de philosophie en 1929, juste derrière Paul Sartre. La mort de sa sœur Zaza, cette année, la plonge dans une grande souffrance. Simone, élevée par une mère pieuse, a perdu la foi dès sa 14e année. Bien des années après son agrégation de philosophie, avant même son départ au cours Désir, embarque ainsi son émancipation vis-à-vis de sa famille. Dès l'agrégation, en 1929, Simone de Beauvoir, surnommée Castor, de l'anglais « Beaver », elle devient professeure de philosophie. En 1929 et 1931, elle donne quelques cours au lycée Victor Duruy de Paris. Elle est ensuite nommée à Marseille, au lycée Montgrand. La perspective de quitter Sartre, lui-même nommé au Havre en mars 1931, la jette dans l'angoisse et ce dernier lui propose de l'épouser afin d'obtenir un poste dans le même lycée. Elle refuse, en pensant que le mariage multiplie par deux les obligations familiales et toutes les corvées sociales. Et en modifiant les rapports avec autrui, ils altèrent ceux qui existent entre eux. L'année suivante, elle se rapproche de Chartres en obtenant un poste à Rouen. Bisexuelle, elle entretient des relations amoureuses avec certaines de ses élèves. Le pacte, la liaison Chartres, lui permet de connaître des amours contingentes. Peu avant la Seconde Guerre mondiale, le couple Sartre-Beauvoir est muté à Paris. Elle enseigne au lycée Molière de 1936 à 1939. Elle est renvoyée à la suite de sa liaison avec Bianca Bienenfeld, l'une de ses élèves. Elle fut suspendue le 17 juin 1943 à la suite d'une plainte pour excitation de mineurs à la débauche, déposée en décembre 1941 par la mère de son élève. Elle sera réintégrée à la Libération, mais n'enseignera plus jamais. Avec Sartre, Raymond Aron, Michel Liris, Marceau Merleau-Ponty, Boris Vian et quelques intellectuels de gauche, elle monte une revue Les Temps Modernes qui a pour but de faire connaître l'existentialiste à travers la littérature contemporaine. Mais elle continue son œuvre personnelle. Après plusieurs romans et essais où elle parle de son engagement pour le communisme, l'athéisme et l'existentialisme, elle obtient son indépendance financière et se consacre totalement à son métier d'écrivain. Ardente féministe jusqu'à sa mort, qui survient à Paris le 14 avril 1986, à 78 ans, elle a sa tombe au cimetière Montparnasse.

0: Ce texte est suivi d'une action le 26 août 1970, lorsque les femmes, dont Christine Rochefort et Monique Wittig, tentent de déposer une gerbe sous l'Arc de Triomphe en hommage à la femme du soldat inconnu, et cette année-là qui est souvent retenue pour marquer la naissance du mouvement de libération des femmes, le MLF. Les militantes ont alors l'impression d'être les laissées pour compte de mai 1968 et veulent transformer la société qui ne semble leur réserver qu'un rôle domestique et technique. Les combats principaux portent sur la reconnaissance du travail domestique, la libération de la sexualité et le droit à l'avortement libre et gratuit. En 1971, à l'initiative des journalistes Jean Moreau et Nicole Muchnik, Simone de Beauvoir rédige le Manifeste des 343. Cette pétition, signée par 343 Françaises connues ou inconnues qui se sont fait avorter, s'exposant à l'époque à des poursuites pénales, paraît dans le Nouvel Observateur du 5 avril et commence par ces mots. 1 million de femmes se font avorter chaque année en France. Elles le font dans des conditions dangereuses, en raison de la clandestinité à laquelle elles sont condamnées. Alors que cette opération pratiquée sous contrôle médical est plus simple, on fait le silence sur ces millions de femmes. Je déclare que je suis l'une d'elles, je déclare avoir avorté, de même que nous réclamons le libre accès aux moyens anticonceptionnels, nous réclamons l'avortement libre. Le droit à l'avortement sera gagné lors de l'adoption de la loi Veil du 17 janvier 1975, dépénalisant l'interruption volontaire de grossesse.
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0: Ce mercredi 8 avril, à l'initiative de Plage Magnétique, le chanteur André Mainvielle va faire chauffer le Vauban à Brest au son d'onomatopées incandescentes et de rythmes endiablés. À l'occasion de ce tibal tribal à l'accent du sud-ouest, nous avons l'immense plaisir de pouvoir nous entretenir avec André Mainvielle. André Mainvielle, bonjour.
1: Bonjour, bonjour, bonjour.
0: Alors, chanteur, percussionniste, joueur de vielle à roue, skateur occitan. Alors, en cette période de post-préélectorale, on a le sentiment que vous êtes candidat à un jazz sans étiquette, ni frontières, ni a priori. Est-ce que je me trompe ?
1: Non, vous ne vous trompez pas. J'ai toujours eu le goût d'aller vers des choses un peu, comment on pourrait dire, sur les côtés, décalées, quoi. Par exemple, la vielle à roue, c'est le principe de la vielle à roue, mais c'est pas une vielle à roue, c'est une main vielle à roue. Et alors, pourquoi c'est une main vielle à roue? C'est parce que j'ai demandé un facteur d'instrument à Toulouse, qui s'appelle M. Grandchamp, de me fabriquer une vielle à roue comme Marcel Duchamp aurait fait un tableau. Alors, donc, il m'a fait une espèce de méduse. Et donc, cette main vielle à roue diffuse des films au rythme de la manivelle, quoi. C'est-à-dire que quand vous tournez la manivelle en avant ou en arrière, le film avance. Si vous ne tournez pas, le film reste. Moi, je suis André Mainvielle, artiste, mais j'ai une association. J'ai monté une association. Avec cette association, nous proposons des formes qui vont de la transmission, les ateliers de Marina Jolivet, la nature, tout ce que m'oublie, voilà, en ce moment, pour faire des ateliers, des projections. Juliette Mainvielle, ma fille, fait un solo seule en scène en ce moment, elle développe ça. On a le tibal tribal que vous allez voir à Brest, et on a le beau vélo de Babel qui est mon seule en scène.

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0: Est-ce que, André Maviel, vous pouvez nous en dire un tout petit peu plus sur ce bal tribal? À quoi ressemble-t-il? À quoi les auditeurs de Radio Neptune doivent-ils s'attendre?
1: Alors, c'est le bal de toutes les formes qu'on peut lui donner. Ça va de la marche, passo-doble, funky, cha-cha-cha. On mélange les genres, de la begin, je ne sais pas, c'est Il y a de l'occitan, il y a des formes d'improvisation aussi, puisqu'on a le tribal, c'est trois au départ. C'est trois personnes. C'est moi, ma fille et mon copain Nino. Ça fait 30 ans qu'on joue ensemble, ou 40 ans même, avec mon copain. Et on a monté un répertoire pour ma fille Juliette, qui joue au piano, qui chante. Moi, je chante aussi, je tiens la batterie, contrebasse, basse, et Christophe Mognot, le génie du saxophone, qui ramène de l'improvisation, du mouvement. De toute façon, la danse, c'est pas compliqué, il faut être irrésistible. Voilà. Alors, si vous n'êtes pas irrésistible, vous n'avez pas envie de danser. Hein. C'est pas donné à tout le monde de faire danser. Nous, on s'en occupe, on essaie de faire ça. Moi, je suis né là-dedans, à faire danser, donc je continue à faire ça. Je trouve que c'est une musique évolutionnaire.
0: Est-ce que vous y pratiquez ce que vous appelez la vocal chimie, que vous avez évoqué à l'instant?
1: Bien sûr. La vocal chimie, en fait, c'est tout simplement le fait de jouer de quelque chose en chantant, vous voyez. C'est une chimie de faire quelque chose en chantant. Moi, j'adore ça. Je tiens là, dans le tibal, par exemple, je fais la batterie, je fais le tempo, les accents, et je chante en même temps. Voilà. Alors ça, c'est mon grand plaisir. C'est un plaisir sauvage. C'est peut-être ça qui entraîne à danser, c'est qu'on y met le corps, il n'y a pas que l'esprit pour faire danser. Et en plus, on a un répertoire qu'on s'est choisi nous-mêmes, où il y a Charlie Mingus dedans, Nino Rota, 8,5, il y a du funky, il y a beaucoup de compositions à nous, des chansons à moi. C'est une joyeuse fête, quoi.
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0: En pensant à vous, André Maviel, je pensais aussi à des gens comme Claude Nougaro, Bernard Luba, bien évidemment, mais peut-être même quelqu'un comme Marcel Zanini, par exemple, pourrait être un cousin ou un ami musical, et Laffy Gerald. Est-ce que tout ça rentre dans votre format informel?
1: Alors, Marcel Zanini, c'est à cause du chapeau, de la moustache. Ça, c'est... Mais en même temps, c'est un monsieur très sympathique. Je l'ai croisé une fois ou deux. Et c'était un bon joueur de clarinette aussi.
0: C'était un bon jazzman, ouais.
1: Ouais. Et Laffy Gerald, c'est ma maman, quoi. Alors ouais. Là, vraiment. Et Laffy Gerald, c'est la plus grande de toutes. Il n'y en a pas deux, comme elle. Et pour moi, vous savez, j'avais 18 ans, j'ai vu Laffy Gerald. Je crois que c'est la même période que j'avais vu Nougaro sur scène. Et là, Fitzgerald, elle m'a donné le coup de pied au cul qu'il faut pour quand on se cherche, pour dire, bon, ben là, il faut y aller, parce que on voit la mamie, quoi. Elle avait, je sais plus, un an après, elle était malade, je crois, mais elle avait une force incroyable, quoi. Donc pour moi, c'est mon phare, c'est un phare. Elle me fait rire et pleurer en même temps, quoi. Tellement c'est beau.
0: J'aurais voulu qu'on parle des mots, de la matière et de la chair des mots, des onomatopées, des jeux lexicaux, oui. que vous aimez. J'écoutais récemment la chanson de Brassens sur les cons, quand il dit « quand on est con, on est con ». Les mots ont vraiment du sens et de la force. Aujourd'hui, beaucoup de choses sont lissées, c'est un peu normatif. Et je trouve que vous aimez que les mots soient crus, soient drôles, soient subversifs, éventuellement.
1: Oui, beaucoup. J'ai eu des discussions avec Claude Nougaro là-dessus, qui me posait la question de savoir si j'étais auteur. Alors je lui dis, je crois pas parce que c'est pas quelque chose que je fais depuis le début, c'est-à-dire la page blanche, quoi, et écrire quelque chose. Moi, c'est souvent une musique qui m'inspire, en fait. Vous voyez, c'est marrant que vous parliez de Georges Brassens, parce que là, je viens de chanter des chansons de Charles Trenet qui me paraissaient très éloignées de FM, mais en même temps, comme il a écrit 1000 chansons dans les 1000, on va bien trouver une dizaine ou une douzaine quand même. Donc j'ai fait ça avec Guillaume de Chassy et Géraldine Laurent, et le prochain, c'est Georges Brassens, parce que ce sont des auteurs, vous savez, c'est un triangle, je ne sais pas si les auditeurs le savent, mais il y a un triangle là, entre Narbonne, Pézenas et Sète. C'est un tout petit triangle. Et là, il y a trois auteurs de la chanson française qui sont traînés, Bobby Lapointe et Georges Brassens.
0: Quelle belle filiation.
1: Ouais, c'est drôle, hein, c'est drôle. Et alors moi, figurez-vous, ça tombe bien que vous me mettiez sur cette piste, c'est que j'ai découvert que je chantais le lyre. C'est-à-dire que comme je n'ai pas envie d'apprendre des chansons par cœur, j'ai toujours ma partition devant et je m'attache à détacher les mots et à les chanter comme il faut en les lisant, en fait. Alors donc, je chante ce que je lis. Et donc, je dis souvent au public que je ne veux pas faire le chanteur devant, je ne sais pas, c'est pas moi. Brassens, il avait sa guitare. Donc moi, j'aime bien être dedans la musique, pas devant. C'est en ce sens, vous savez, que je ne suis pas auteur. Parce que si on comprend bien, les chanteurs sont des auteurs, enfin certains sont des auteurs, comme Brassens ou Trenet, par exemple. Trenet est plus représentatif de ça. Alors, quand vous allez, ou Nougaro aussi, quand vous allez jouer chez Claude Nougaro ou chez Charles Trenet, en fait, vous allez jouer chez l'auteur, quoi. C'est des gens qui écrivent. Moi, j'ai toujours appris la musique et chanter au milieu des musiciens, quoi. Donc je me sens musicien. C'est pour ça que quand je vous dis batterie, tout ce qui est articulation, les mots, comme je suis improvisateur, vocal chimie, c'est ça, en fait. C'est partir avec des onomatopées, quoi. C'est travailler le langage des onomatopées, c'est-à-dire le corps des onomatopées, pas que Pompidou ou Pibidou, Pada Pada. C'est plus complexe que ça, parce qu'à l'intérieur de nous, on a des traces de langue, des sons, comme moi ici en Béarn, quand j'étais gosse, il y avait les grands me parlaient entre eux, pardon, en gascon ou en béarnais, quoi, pour pas que je comprenne ce qu'ils voulaient dire, parce que voilà. Et donc pour moi, cette langue que je n'ai pas toujours pas appris, alors que ma fille l'a apprise, vous voyez, c'est des transmissions, tout ça.

0: André Maviel, quand je vous entends, vous vous disiez à l'instant que vous étiez digressif et je trouve que c'est magnifique parce que ça abolit en fait toutes les frontières du langage mais aussi de l'imaginaire. Et je voulais vous demander si vous devez choisir entre le mot poétique et le mot politique, vous choisissez lequel ?
1: Ah ben, c'est Lubat qui a mélangé les deux. Lubat, il a mélangé les deux, il s'appelle ça poyélitique. La poyélitique. Alors, vous voyez ce que disait Roland Barthes là-dessus. Je me souviens, c'est qu'il dit que le fait d'écrire des choses, de sortir d'une syntaxe du pouvoir, le genre, masculin, féminin, la carte d'identité, les mots qu'on emploie pour...
0: l'administration.
1: Quand on fait de la poésie, on résiste à des choses du pouvoir, quoi. À l'ordre établi, donc chanter et écrire. Vous voyez, quand je chante, moi j'écris des chansons tout doucement parce que je vois les autres, ils ont écrit 1000, 2000. Moi je dois être à 40, 30 péniblement. Le reste du temps, je marche sur les bordures, quoi. C'est-à-dire, j'improvise, tiens, j'essaye ceci, j'essaye cela. La même vielle à roue est venue, je chante avec une vielle à roue. Alors ça, c'était improbable pour moi, quoi. Mais je projette des images, donc ça fait autre chose encore, quoi. Et j'essaye à chaque fois, si vous voulez, de pratiquer le terrain, quoi. C'est-à-dire le relief. Je trouve très désagréable ce qu'est devenu l'industrie. Bon, déjà, c'est pas très agréable, mais l'industrie musicale, ça devient... y compris avec l'intelligence artificielle, vous savez, maintenant, il y a des 39% de ce qu'on écoute sur les réseaux sociaux, c'est de musique
0: fabriquée par ordinateur.
1: Alors, je sais pas, les gens, ils vont peut-être avoir envie de voir des gens en vrai et de près, quoi. Par exemple, pour le bal, c'est ce qu'on est. On n'a pas de 5000 personnes devant. On est,
0: bah, bien sûr.
1: On est près des gens et on joue. Avec Perron, on avait dit nous étions des musiciens de proximité. On n'a pas besoin de 3000 personnes ou d'un public immense pour transmettre quelque chose.
0: C'est du circuit court, c'est de l'échange direct, en fait.
1: Oui, et puis vous savez, l'art, je ne sais pas, c'est le rapport à l'art, c'est un tableau, vous n'êtes pas 400, le regardez en même temps, ça, vous ne voyez rien, quoi. Si vous voulez voir vraiment le tableau, vous n'êtes pas nombreux devant, et vous regardez un tableau, et vous restez un moment, voilà, si vous savez le faire, mais la nature est comme un tableau, hein.

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1: Je me posais la question en vous entendant, je me disais, le jazz ou la musique que vous fabriquez, c'est pas de dire qu'il peut être politique, c'est qu'il doit être politique. Il doit. Est-ce que c'est quelque chose qui vous
2: préoccupe ? Il est politique, voilà. Parce que c'est une essence de résistance. C'est pas. Alors au début, on ne sait pas trop à quoi on résiste. Enfin, moi, je sais que si vous voulez, j'ai fait. Vous savez que j'ai passé 15 ans de ma vie à Uzest, à Compagnie du Bas. D'ailleurs, Juliette a grandi dans ce milieu où il y avait à la fois de la musique à poil dur, Cécile Taylor, du free jazz, Archie Shepp, mais aussi des papis qui jouaient la polka, quoi. Vous voyez ce que je veux dire, quoi. Donc, et puis les entretiens avec le syndicat, avec les gens qui venaient parler de la société. Hubert, il a inventé ce truc à partir du café de son père, quoi. Son père qui était métayer et qui fabriquait des sabots avec ses petits sabots. C'est con comme histoire, mais c'est fabuleux. Il a acheté un petit truc qui était complètement une grange à vaches, quoi. Il a fait un café, l'estaminet, en face de la collégiale du Zest où est enterré le pape Clément V, quand même. C'est pour ça que j'avais bricolé un truc en disant ben, c'est un peu comme Pépon et Camilleux, sauf que c'est pape et sous-pape, quoi. Il y a le pape qui est à l'église, et puis il y a le sous-pape qui est au café, avec les cocos, le miroir sprint, enfin, c'est tout un truc magnifique, quoi.
1: La boucle est bouclée, puisque au Vauban, on va être dans un endroit qui est un café, qui est un restaurant, qui est une salle de concert, que vous connaissez, bien évidemment, hein, je crois que vous y êtes déjà produit, qui est une ancienne salle de bal, qui est un endroit aussi où il y a eu des meetings politiques il y a quelques années. Merci beaucoup, on arrive à la fin de cet entretien. D'où vous vient cette énergie ? On a l'impression que vous n'avez pas besoin de panneaux solaires. Hein,
2: C'est joli. Non, c'est l'énergie, elle me vient des gens qui me traversent et qui m'ont inspiré. Et puis, c'est comme quand on chante, quoi. Quand on chante, véritablement, c'est qu'on est plusieurs à l'intérieur qui vous traversent. Vous parlez d'Ella Fitzgerald, elle est là inconsciemment. Le Nougaro, il est là. Enfin, tous les gens que j'ai aimés, mon oncle Jeannot, qui chantait dans les polyphonies béarnaises. Vous voyez l'émotion qu'il y a quand vous êtes tout petit, que les gens se mettent à chanter dans un café. Je vous assure que c'est... Là, vous êtes vacciné, quoi. Enfin, vous tombez dans le chaudron, quoi. Ça, l'énergie.
1: On a hâte de partager ce chaudron avec vous. Merci, André Mainviel, de nous avoir accordé ces quelques mots sur Radio Neptune. On vous retrouve avec grand plaisir ce mercredi, donc à 21h au Vauban. À très, très bientôt et merci encore.
2: Merci, vive la Bretagne.
1: Vive le Béarn. Au revoir.
2: Au revoir.
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1: Vous écoutiez à l'instant une brève rencontre sur Radio Neptune avec le chanteur multi-instrumentiste André Mainviel en concert mercredi 8 avril au Vauban à Brest. Un rendez-vous de plage magnétique. Nous avons successivement diffusé un extrait de la chanson Balagora et du cirque de l'album Tandem, puis Tibal Tribal, Esperanza, La vie d'ici et la valse à de l'album Vocal Chimique. Merci à Jean-Louis Le Corvoisier pour la technique.
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3: C'est parti pour la nouveauté du disque. Nouvel album L'Ancêtre de Camille Saint-Saëns, enregistré par l'Orchestre Philharmonique de Monte-Carlo et le Chœur Philharmonique de Tokyo sous la direction de Kazuki Yamada. Ce drame lyrique, créé en 1906 à Monte-Carlo, est dédié au prince Albert Ier, fut composé sur une intrigue corse marquée par la vendetta. La vieille Nunziata, l'aïeule Fabiani, refuse obstinément de mettre fin au cycle de vengeance qui oppose sa famille à celle des Pietranera en plein cœur des guerres napoléoniennes. Passion amoureuse, mort tragique et désir de revanche structurent ce récit théâtral puissant. La partition illustre la richesse du style de Saint-Saëns, harmonie aux accents debussistes, lyrisme proche de Massenet, vigueur rythmique annonçant Prokofiev et surtout un sens dramatique très français. Après son triomphe à Monte-Carlo, L'Ancêtre connut une carrière internationale avec des représentations en France, en Belgique, en Suisse, mais aussi à Alger et au Caire jusqu'en 1915. Cet enregistrement restitue l'intensité d'une œuvre injustement tombée dans l'oubli. On écoute le prélude de l'acte 1 de L'Ancêtre de Camille Saint-Saëns. C'est un label Palazzetto Bruzzani.

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0: Bonsoir. Nous recevons ce soir, nous en sommes très heureux et très honorés, Jean-François Coatmeur, figure incontournable de la vie culturelle brestoise. Enseignant, mais aussi écrivain. Écrivain spécialisé dans la littérature policière, mais avec une dimension supplémentaire qu'on ne retrouve pas dans, généralement dans ce genre de littérature, une dimension psychologique. Il est venu accompagné d'un de ses anciens collègues enseignants, Jean-Paul Ollier. Je leur souhaite la bienvenue. Et tout d'abord, Jean-François Coatmeur, qui êtes-vous et comment en êtes-vous venu à écrire ?
1: Je ris parce que la question est simple, mais la réponse peut être moins simple. Hein. Qui je suis ? Je suis un garçon qui... Je suis né à Poul-David-sur-Mer, en Douarnenez actuellement. Le village de mon enfance et le village de tous mes bonheurs d'enfance. J'insiste beaucoup parce que ce village a disparu, victime de la folie, je pense, des hommes. Ce culte du progrès qui abîme beaucoup de choses. Et il a supprimé tout ce qui... le village, les maisons existent encore, mais avant c'était un petit port de pêche où la marée venait battre le bas des maisons. Et c'est le lieu de tous mes jeux d'enfants. Et puis il n'y a plus rien. C'est un quartier administratif de Douarnenez. Bien, je ne peux pas faire que ce qui a été fait ne l'ait pas été, mais c'est pour moi une immense tristesse. Chaque fois que je passe, pour la Toussaint par exemple, que je passe à Poul-David, que je vois ce qui était avant un terrain de jeu, qui est devenu d'un côté une cité, une zone industrielle, et de l'autre des pavillons HLM. Bon, alors voilà. Mais peut-être ma digression est-elle un peu longue. Donc je suis de Poul-David, né au bord de mer, et puis après, m'avait demandé pourquoi je suis arrivé à la Ligue de police. J'avais fait des études primaires heureuses à Poul-David, à l'école primaire publique. J'ai fait ensuite des études secondaires moins heureuses au collège de Boncroix, qui était un petit séminaire dont je gardais, je dirais, des souvenirs mitigés, pour ne pas dire plus. Et puis, bien que je dois reconnaître que cet établissement a été quand même à la base de ma formation d'enseignant. Et puis, études supérieures ensuite à Angers et à Rennes, concours qui m'ont titularisé. J'ai même été dans votre pays, là, j'ai été nommé à Calais. J'ai passé un an à Calais, une année aussi vraiment tout à fait agréable, avec des petits garçons, des enfants tout à fait ouverts, et j'ai beaucoup apprécié. Et puis après, j'ai été rapatrié, puis je l'avais demandé, je me suis rapatrié à Brest, en Bretagne au moins, J'ai fait Concarneau, le lycée de Concarneau, un an à Quimper, le lycée de Quimper, un des lycées de Quimper, et ensuite j'ai été nommé à Brest, c'est pas l'Iroise. Non, ce qui était à l'époque le lycée Saint-Marc et qui maintenant s'appelle le lycée de l'Iroise. Tu as dit l'Iroise ?
2: Oui.
1: Et c'est ça. À l'époque, c'était le lycée Saint-Marc.
2: Je pense que c'est ça.
1: Et puis après un séjour, il y a eu un petit événement dans ma vie. Nous sommes partis en Afrique, un coup de tête. Nous sommes partis, nous avons après avoir envisagé d'atterrir en Polynésie, puis dans différents pays très éloignés de notre point de départ. Nous avons abouti, à la suite de pas mal de hasards dont certains n'étaient pas très heureux, nous avons abouti à Abidjan, en Côte d'Ivoire, où nous avons passé 5 années tout à fait heureuses aussi, parce que décidément, je n'ai pas parlé beaucoup de choses malheureuses pour le moment, mais c'est peut-être mon tempérament. 5 années heureuses où j'ai enseigné le français, le latin et le grec à des petits noirs dont certains étaient aussi très assidus, d'autres moins, exactement la copie de ce que je trouve en France. À la suite de ça, les 5 années, c'était un peu beaucoup quand même, bien que nous étions très heureux, mais nous étions conscients qu'il ne fallait pas que nous nous attardions. Les habitudes, mauvaises habitudes peut-être, se prennent assez vite. Et puis j'ai redemandé donc la rentrée, et j'ai demandé quoi ? Mais j'ai demandé Brest. On ne pourra pas dire que je ne suis pas attaché à ma ville de Brest. Hein. J'ai demandé Brest et j'ai été nommé au lycée de Kerrichen, où j'ai passé tout le reste de ma carrière jusqu'à ma retraite. Voilà, en ce qui concerne donc l'enseignant. Je n'ai pas parlé de l'écrivain encore, mais on parlera après.
0: On en parlera, oui, tout à fait, parce que justement, on m'a dit que c'était quand vous étiez en Afrique que le virus de l'écriture vous étiez venu. Vous
1: non,
0: étiez venu.
1: Absolument pas.
0: Pas du tout.
1: Les informations ne sont pas vraies. Voilà, il ne vous a pas bien informé, pas du tout. Et enfin, le virus, je l'avais depuis mes 12 ans, je crois.
0: Oui.
1: En exagérant un tout petit peu, mais je sais que j'ai aimé écrire. Je dis 12 ans parce que j'ai un souvenir très précis d'une classe à Poule-David, justement, où Jean-Paul a dû l'entendre déjà, j'ai déjà raconté, où je me trouvais donc en fin de matinée, l'instituteur nous faisait lire une page, ou lisait une page de Maupassant. Et cette page rapportait le retour de la foire d'un paysan normand qui vient... qui s'installe dans la cuisine, qui va prendre un grand pain fariné, il coupe une belle tranche, il le beurre salé, bien sûr, et ratisse la table. C'était décrit avec un luxe de détails qui m'avait fortement impressionné et qui m'avait donné faim aussi, parce que c'était 11h, 11h30, il y a des fumées, des odeurs de cuisine qui montaient de la cuisine, justement, de l'instituteur, peut-être tout ça a joué, mais il reste que cette page m'a marqué à jamais, je veux dire, parce que je me suis fait la réflexion, dont je me souviens très bien, comme c'est merveilleux d'être écrivain, comme j'aimerais bien, etc. Voilà. Bon, je ne vais pas dire que j'ai commencé à écrire à partir de ce moment-là, mais en tout cas, déjà à l'époque, j'avais une haute idée de la fonction d'écrivain, et j'étais d'ailleurs le bon élève, oui, j'étais ça, aussi bien en primaire qu'en secondaire, qu'en supérieur, j'ai toujours été le bon élève en français. Voilà. Ça ne présageait pas, bien sûr, que j'allais faire une carrière d'écrivain, mais ça ne présageait pas non plus le contraire, quoi. Je veux dire, j'avais des dispositions sans aucun doute, quoi.
0: Jean-Paul Lelier, vous venez d'écouter ce que vient de dire votre ami Jean-François Coatmeur. Vous rejoignez tous ces propos ?
3: Oui, tout à fait. J'ai déjà entendu Jean-François raconter ça, et c'est toujours avec plaisir que je l'entends re-raconter ça. Et quand j'étais enseignant, en fait, c'est au Collège Saint-Marc un peu qu'on s'est connus, parce que comme j'enseignais au Collège Saint-Marc, le petit collège du Bourg, l'annexe Foucault, je savais que Jean-François habitait Saint-Marc, le quartier, et je suis un grand timide, bon, heureusement qu'on est à la radio, ça ne voit pas. Et un jour, avec l'audace des timides, j'ai pris mon téléphone et je l'ai appelé pour lui demander est-ce qu'il accepterait de venir en classe parler de ses écrits. Et très gentiment, il a accepté, il a apporté des brouillons, mais et puis il a fait ça très sérieusement. Et de fil en aiguille, bon, ben, on s'est connus un petit peu mieux.
1: J'ai été plusieurs fois.
3: Oui, il est venu plusieurs fois.
1: À Foucault,
3: aussi. Et après, oui, avec des profs de Foucault aussi. Et comme ça, de fil en aiguille, et on est arrivé à parler des nouvelles, parce que je trouvais que les romans de Jean-François, quand même pour des petits collégiens de 5e et de 3e, certains passages étaient un peu costauds, on vient entre guillemets, ou délicats. Et c'est là qu'il m'a dit mais qu'il y avait aussi des textes courts, des nouvelles. Et là, moi, je l'ai encouragé à écrire d'autres nouvelles. On a commencé à étudier les nouvelles, on a fait des petites adaptations pour le théâtre là, avec Laurence Landry. Et on a fait des concours de dessin pour illustrer.
1: On a fait plein de choses.
3: On a fait pas mal de petites choses. Et je crois que ça a intéressé les élèves. Et certains élèves, ou anciens élèves, que je rencontre comme ça, à gauche ou à droite, quand ils viennent m'en parler, c'est toujours de ça qu'ils me parlent.
0: Et d'ailleurs, si mes souvenirs sont bons, alors vous m'arrêtez si je dis encore une fois une bêtise, mais il me semble qu'un de vos écrits a été adapté sur cette radio. On l'a entendu.
1: Oui. J'en parlais tout à l'heure à Jean-Paul. La dernière fois que je suis venu ici, c'était pour cela. D'ailleurs, c'était donc une équipe de personnes dont je connaissais plusieurs, autour de Nelly Hopi, qui avait fait partie de l'équipe fameuse à Brest des Fous de la Rampe, et qui maintenant tient toujours, je crois qu'elle est toujours chez vous. Non.
0: Non, non, non.
1: Elle n'est plus. Ah bon. Bon, j'ai pas dit le mal.
0: Non, pas du tout.
1: Et donc, autour d'elle, s'est montée une petite dramatique, finalement, sur tirée d'un de mes livres. Je crois le titre, c'est. C'est pas les.
0: Peu importe. Ça reviendra. Oui, oui. Qu'est-ce qui vous a amené à écrire des romans policiers ? Pourquoi des romans policiers ?
1: Oui, je suis un vrai silencieux, bien que cette question m'ait été posée bien souvent. Je n'avais aucune. J'ai parlé de prédisposition pour ou de disposition pour l'écriture, mais je n'avais pas aussi loin que je remonte. J'étais pas attiré spécialement par le roman policier. Comme lecteur, j'en lisais quelques-uns, mais c'était pas forcément les meilleurs. Je les considérais comme une lecture facile. Et donc c'était des petits livres dans des collections de poche. J'en lisais quelques-uns. Et c'est tout. Vous savez, c'était l'époque où je lisais de la carte de Christie. C'était un petit peu ça, ma définition de roman policier. Stanislas André Stillman qui a écrit de bonnes choses. Mais je n'avais pas beaucoup d'ambition en ce qui concernait le roman policier. Et moi-même, je ne songeais pas en écrire. Il se trouve que cependant, le hasard a fait que j'écrive une dramatique pour la radio, qui a été diffusée finalement sur Radio Rennes, à l'époque où la radio avait une émission régulière, tous les semaines, je crois, le lundi, sauf erreur. Et cette dramatique, donc, qu'ils ont acceptée, qui a été diffusée sur Radio Rennes, il se trouve qu'elle avait une application policière. C'était parti d'un fait réel qui s'était passé dans mon village de Poul-David au début du XXe siècle, et qui était un élément criminel dont mes parents m'avaient souvent parlé. Et puis je me suis inspiré de ce élément et j'en ai tiré une petite dramatique. Ça a été mon premier pas, si vous voulez. Et je me suis dit à ce moment, mais pourquoi je n'écrirais pas un roman policier, alors que j'étais engagé dans un roman. Hein. Ce qui fait que, pour simplifier, on arrive aux années 56, avant mon départ en Afrique, je suis parti en 58, donc c'est dans les années 56, 57, 58, j'avais deux livres sur les bras, un roman inspiré de traits autobiographiques, et un roman que j'appelais un roman policier. Alors, ce qui a été déterminant dans ma carrière, ça a été que, sur des conseils d'amis certainement, bien informés et qui me voulaient du bien, au lieu d'essayer de joindre un éditeur, j'ai essayé d'abord d'avoir l'avis de spécialistes. Et j'ai demandé des adresses. J'ai eu l'adresse de Pierre Véry et j'ai eu l'adresse de Thomas Larsejac. J'ai écrit timidement, bien sûr, à ces deux maîtres qui à l'époque étaient au sommet de leur gloire, Pierre Véry et Thomas Larsejac aussi d'ailleurs. Et j'aurais écrit, je crois que j'ai envoyé le paquet avec une lettre dans le paquet indiquant un petit peu pourquoi moi j'avais écrit ça, qui j'étais, etc. Les deux ont eu la simplicité, ça m'a beaucoup touché, ça d'ailleurs, de me répondre. C'est pas forcé quand on est à ce niveau-là et que c'est un petit inconnu qui vous écrit du fond de la Bretagne, de la Basse-Bretagne. Eh bien, chacun m'a écrit très gentiment. Alors, je crois que le jugement de Pierre Véry, qui était à la fin de sa vie, hein, il ne savait pas, moi non plus, bien sûr. Je veux dire, il avait une carrière déjà lui importante. Il était, et à l'époque, il était encore considéré comme un des grands scénaristes de France, hein, non seulement romancier, mais scénariste. Et avec beaucoup de simplicité, il m'a écrit une lettre assez stupéfiante, puisque il me disait qu'il avait lu le livre, qu'il le trouvait bon, un petit peu léger, un peu lent, etc. Bon, il y avait des quelques défauts, bien sûr, mais il était bon. Et il me demandait, voulez-vous un conseil? Quittez dès maintenant le roman policier. Et il ajoutait ceci qui est assez ahurissant. Ne faites pas comme moi. Je pensais que c'était un immense auteur, reconnu comme tel, en tout cas. Et il me disait, au soir de sa vie, ne faites pas comme moi, j'ai raté complètement, j'ai loupé mon truc. Il ne disait pas, il a loupé mon truc, il parlait beaucoup mieux que moi. Hein. Moi, j'ai raté. Ne faites pas comme moi, faites une vraie carrière, envisagez une vraie carrière policière. C'était souligné, écrit à l'aide d'imprimerie. Il pensait que je devrais arriver avec beaucoup de travail, bien sûr, mais bon, voilà. Ça, c'était une réaction assez étonnante. Et dans le moment à peu près, je crois que la Larsejac a dû arriver un peu après, Thomas Larsejac m'a écrit, donc il était professeur de philo, enfin, là il n'était plus professeur de philo, il était prof de lettres comme nous, à lycée de Nantes, et il me répond une lettre en m'indiquant les défauts qu'il a rencontrés, les qualités aussi, plus les défauts, il avait raison, mais surtout, lui, ne me décourage pas. Il me dit, Vous le pouvez continuer, mais il faudra beaucoup travailler, il faudra lire beaucoup de les mettre dans le genre. Il me conseille certaines lectures dont j'ai tiré profit. voilà, vous devez réussir. Ah, vous devez, enfin, vous pouvez réussir avec beaucoup de travail, etc. C'était le contraire exactement de la réaction de Pierre Véry. Alors, il semblerait, j'ai écouté Jacques, j'ai pas écouté Pierre Véry, je suis pas certain, parce que je crois que finalement, et ça je m'en suis rendu compte à partir de là, à la suite de la correspondance qui a duré jusqu'à la fin de sa vie, entre Narcisse Jacques et moi-même, je me suis rendu compte que au fil de ces années, lui-même montrait un peu plus que lui était arrivé exactement au constat de Pierre Véry. C'est-à-dire, il n'y croyait plus. Et surtout, il avait l'air de... Oh, c'était distillé à faible dose, mais en lisant et en relisant, on s'aperçoit que lui-même, je ne dirais pas qu'il regrette sa carrière, hein, qui a été brillante, hein, mais il avait des choses qu'il aurait voulu faire, qu'il n'a pas pu faire, et qu'il n'a pas pu ou voulu faire. Et donc, mais au départ, j'ai écouté Narcisse Jacques, je n'ai pas écouté Pierre Véry. Voilà, et ça a été le départ de...
0: Et vous n'avez aucun regret?
1: Non, je n'ai pas de regret. Je n'ai pas de regret. Là, je me distingue des deux, apparemment, d'ailleurs. Non, je n'ai pas de regret. J'ai regretté certaines choses. J'ai regretté le fait d'être notamment en province. Mais après tout, c'est de ma faute. Hein. J'avais qu'à demander à aller à Paris, comme tout le monde. Le fait que d'être au bout de la Bretagne, à la pointe du Finistère, comme je le sais, n'est pas forcément un avantage, mais aussi, et j'insiste, mais aussi procure beaucoup d'avantages, justement, que j'ai finalement préféré à ceux que j'aurais pu tirer de la proximité de Paris. Donc, je n'ai pas regretté. On me dit encore, on me dit récemment encore, mais vous n'avez pas pensé à habiter à Paris? Si, bien sûr que j'aurais pu y aller, j'y ai pensé, on m'a effleuré, on m'a demandé, etc. Non. On m'a dit, vous n'avez pas pensé à démissionner de votre métier d'enseignant? J'ai dit non, et je crois que j'ai bien fait, parce que je m'assurais ainsi d'une sorte de, c'était le calculateur, mais une sorte de sécurité pour ma famille, je n'étais pas seul. Et alors que le roman, l'écriture, nous le savons tous, que c'est celui-là beaucoup de...
0: C'était le néatoire.
1: Voilà, donc parce que surtout ça m'a donné la liberté. Et l'indépendance. C'est-à-dire, je n'ai pas été obligé, pour assurer mes fins de mois, d'écrire n'importe quoi. Ce qui, malheureusement, est le cas de quelques écrivains. Que je ne citerai pas, bien sûr.
0: Bien évidemment. Une autre chose m'a surpris. Quand je vous ai demandé quelles étaient les illustrations musicales que vous vouliez entendre au cours de cette émission, vous m'avez dit « Amazing Grace ». Pourquoi « Amazing Grace » ?
1: Ah, oui. Je ne pouvais pas ne pas vous le dire. Amazing Grace a été un moment important. Enfin, la musique de Amazing Grace, le chant Amazing Grace, a été pour moi une date importante, puisqu'elle elle coïncide avec la sortie du livre qui a été le tournant dans ma carrière littéraire, qui est Les Sirènes de Minuit. Les Sirènes de Minuit, Amazing Grace, que j'avais d'ailleurs affublé d'une faute d'orthographe et qui a été ensuite répété plusieurs fois pour plusieurs éditions. Amazing Grace est un élément déjà de l'enquête. Et deuxièmement, et surtout, elle est le leitmotiv qui depuis le début jusqu'à la fin accompagne cette histoire. Donc, je continue à la trouver admirable dans toutes les versions, et en plus, il y a cet aspect sentimental pour moi qui est tellement important.
0: Eh bien, je vous propose que nous l'écoutions dans une version instrumentale.

0: Jean-François Coatmeur, vous avez dit tout à l'heure, en parlant de Narcejac, il parle mieux que moi, il parlait mieux que moi. J'ai lu plusieurs de...
1: J'ai dit ça.
0: Eh oui, vous l'avez dit.
1: Dans quel sens? Je ne vois pas là. J'ai dit ça tout à l'heure.
0: Oui, tout à fait.
1: C'est grave, docteur.
0: Non. Alors que, si c'est grave, parce que j'ai lu plusieurs de vos ouvrages, or, votre langue est très pure, c'est une très belle langue. Vous écrivez, vraiment, vous maniez très bien le français. D'ailleurs, je crois également que vous occupez maintenant des épreuves de dictée pour...
1: Ah oui, enfin, je ne les fais plus, là.
0: Vous ne les faites plus.
1: Était surtout symbolique. Hein.
0: Mais vous intéressez à la langue. Alors, quel regard vous portez sur l'évolution de la langue française, sur l'intrusion massive de l'anglais et de...
1: Ben, forcément que ça ne me fait pas plaisir. Hein. Je trouve qu'il y a actuellement une inflation grotesque, à mon sens, dans la mesure où très souvent les termes français existent qui pourraient être avantageusement mis à la place des anglicismes. Je trouve ça triste. Bon, moi je ne pense pas que je pêche par excès d'anglicisme, je ne crois pas. Mais je trouve que la langue française est assez riche pour se passer de ces emprunts constants et qui sont souvent... je pense que c'est une solution de facilité, ou c'est parce que peut-être pour se donner aussi un petit air de connivence avec... Je ne sais pas. Pour montrer qu'on est au courant, qu'on n'est pas.
0: Peut-être également...

0: Vous avez écrit « On a plus de chance de voir un poteau télégraphique en fleurs qu'un ouvrier de l'arsenal en sueur ».
1: Précisons que cette magnifique phrase n'est pas de moi. Hein.
0: Ah bon?
1: Non, non, c'était un adage brestois très, très connu. J'ai peut-être été imprudent en la livrant en pâture sans un petit commentaire, je ne sais pas. Mais parce que, bon, bien sûr, ce n'était pas l'opinion que je portais sur les ouvriers de l'arsenal, absolument pas. Mais peut-être dans le contexte du livre... Et puis, de toute façon, c'était un adage qui existait, qui était un adage brestois.
0: Vous l'assumez?
1: Oui, je l'assume.
0: Bon. Jean-Paul Ollier, j'ai dit au début de mon propos, au début de l'émission, qu'il y avait une dimension supplémentaire dans l'œuvre de Jean-François Quatmer, si on la compare aux autres romans policiers, c'était la dimension psychologique. Il y a un côté... je dirais presque noir. Comment vous l'expliquez? D'abord, est-ce que vous l'avez remarqué? Et comment vous l'expliquez?
2: Oui, je l'ai remarqué. L'expliquer, j'aurais du mal. Mais c'est vrai que je voudrais rebondir un petit peu sur les expressions qu'on emploie facilement à propos de Jean-François et de ses livres. On parle de roman policier, on parle de roman noir. On parle de polar. Et je sais que tu n'aimes pas tellement toutes ces expressions. Et j'ai préparé un peu quand même, j'ai retrouvé une interview où tu disais à un journaliste que finalement c'est peut-être roman mystère qui définirait le mieux.
1: J'aime beaucoup l'expression le mystère, je précise qu'elle n'est pas de moi de toute façon, je l'ai empruntée à, je crois que c'est à Pierre Véry. Tout simplement. On se retrouve. Hein. Je crois que c'est Pierre Berry qui avait proposé sans succès. Déjà, lui, n'aimait pas beaucoup. À l'époque, il n'avait pas pourtant l'affreux polar. C'est venu après, ça. Mais il trouvait que l'expression roman policier ne rendait pas compte de ce qu'il écrivait. C'est vrai. Bien sûr, ni de ce que je décris moi-même, puisque qu'est-ce que c'est qu'un roman policier dans lequel il n'y a pas de policier, comme c'est le cas souvent. Alors. L'abréviation vulgaire qu'on a tirée depuis ne saurait bien sûr me convenir. Et je pense que l'expression roman de mystère correspond assez bien à ce que j'écris moi-même, quoi, je pense.
2: Et roman noir,
1: roman noir aussi.
2: Souvent en disant j'écris du roman noir, mais mes bons lecteurs dans le noir savent trouver la petite lumière.
1: Ah oui, d'une part, je trouve que l'expression roman noir. Elle est sans doute exacte, mais elle est beaucoup plus vaste que dans les limites du roman policier. Mauriac a écrit des romans noirs, hein. Bien sûr, c'est toujours le Zipper, ce sont des romans noirs. On a eu des romans noirs, Germinal, c'est un roman noir aussi, bien sûr. Donc, elle n'est pas exacte. Bon, mais elle n'est pas non plus inexacte. Qu'est-ce que tu as dit après?
2: Le lien entre le roman noir... la noirceur des écrits et tout ça, et toi tu insistes en disant mais les bons lecteurs savent dans le noir trouver la petite lumière. Je t'ai entendu dire ça plusieurs fois.
1: Je le pense en plus, hein, c'est que je me suis trouvé à une émission avec d'autres auteurs de romans policiers, c'était à, je sais pas, Paris ou peut-être une ville dans le nord de Reims, je ne sais pas. Et il y avait un des auteurs, qui est assez connu d'ailleurs actuellement, qui disait que... que pour moi, les romans étaient sans doute noirs, j'étais plus sensible à la face d'ombre que à la face de lumière de l'homme, mais c'était jamais sans... ou pratiquement jamais, sans qu'il y ait une petite lumière à la fin, donc une petite espérance. Donc je disais que je n'étais pas désespéré, et un de mes confrères disait que lui était radicalement désespéré, ça le regardait bien sûr, hein. Mais moi je n'étais pas.
0: Ouais, vous savez ce qu'a dit Bernanos, hein, si l'optimiste est un imbécile heureux, le pessimiste est un imbécile malheureux.
1: Ce qui
0: compte, c'est l'espérance, bien et sûr, la forme la plus haute de l'espérance, c'est le désespoir surmonté.
1: Ah, c'est beau, oui.
0: Ah, c'est Bernanos. Oui. Vous avez écrit combien de romans?
1: 28, 29, je pense.
0: Une petite trentaine.
1: Une petite trentaine.
0: Certains ont été adaptés pour la télévision ou pour le cinéma. C'est venu comment?
1: Alors, c'est venu, oui. Enfin, j'ai attendu assez longtemps, trop longtemps, parce que depuis un moment déjà, Narce Jacques m'entretenait dans l'idée que fatalement, mes ouvrages allaient intéresser les gens de cinéma, les gens de l'image. Hein. Et puis, en fait, je crois que la première touche, ça a été...

0: pour un livre qui s'appelait La Voix d'un Rama. Ça n'a jamais de... Il y a eu un intérêt, on a commencé à écrire un scénario, et puis il n'y a pas eu de suite, hein, ça a été abordé. Mais c'était la première fois où un homme de cinéma s'intéressait à mon travail, La Voix d'un Rama. Et après, ça s'est fait en partie à la suite de mon prix de littérature policière pour les Sirènes de minuit, mais seulement, en partie seulement parce que ce n'est pas les Sirènes de minuit, ce n'est pas ce livre qui a été le premier adapté. Il y a eu une série, là, donc, d'abord La Bavure qui a fait l'objet d'un film en trois parties, donc pour la télévision. J'ouvre une parenthèse, parce que je ne peux pas rater ça quand même, parce que à ce moment même, La Bavure me cause beaucoup de soucis, de joie et aussi beaucoup de soucis. Ça fait déjà quelques mois, même années, je crois que ça fait 7 années qu'un réalisateur londonien a fait une adaptation, enfin s'est intéressé à La Bavure et a fait une adaptation. Il a réussi à réunir les sympathies, l'argent aussi, parce que bien sûr l'argent est à la base. Et ça fait 7 ans que ce projet est en cours et n'a pas encore mis le point final. Je serais venu vous voir il y a, je sais pas, 3 semaines, je vous aurais dit, ça y est, la deuxième version de La Bavure est entrée en production. C'est un film, ce sera un film cinéma, donc ça m'intéresse bien sûr beaucoup, avec une coproduction germano-anglo-canadienne. Le film sera tourné dans la région de Toronto, dans l'Ontario. C'est très précis, je veux dire, les acteurs ont été choisis. Il y a eu malheureusement beaucoup de remplacements, de changements, parce que c'est un monde tellement exceptionnel. Donc, par exemple, il y a 15 jours encore, c'était, ou 3 semaines peut-être, il y avait le salon du film noir, je crois, à Toronto. Et ce salon allait être le prétexte pour que toutes les parties prenantes se retrouvent. Il y avait donc les Allemands qui assureront la distribution. Il y avait donc mon ami londonien, là, Alexandre Harvey. Et il y avait le Canada qui a fait un très gros effort, puisque les trois quarts du budget du film sont assurés par le Canada. Donc avec des clauses un peu ennuyeuses pour moi, puisqu'il faut que le film soit fait avant la fin de cette année. Et il n'est pas fait. Et il devait donc... le programme était très clair, donc la mise en production avait lieu au mois de... octobre-novembre, début novembre, et le tournage novembre-décembre. Le film devait être tourné avant la fin de l'année. De toute façon, on ne peut pas tourner au Canada, dans ce pays de neige, de froid, de froidure, on ne peut pas tourner après des ans. Et puis il y a quelques semaines, c'était bien, tout était en ordre, et puis il y a eu au dernier moment des acteurs qui sont désistés ou qui ont eu des prétentions qui ne figuraient pas aux clauses de départ. C'est incroyable, parce que l'argent bien sûr compte beaucoup, et dans notre cas, je trouvais ça amusant, enfin tristement amusant. C'était la femme du comédien qui ne voulait pas que son cher mari se déplace dans les neiges, dans le froid du Canada. C'est assez amusant, mais c'est pas drôle, hein. Et donc... là, je suis incapable de vous dire. Hein. Je continue à penser que ça serait trop bête, parce que après tellement d'efforts, tellement de travail, que ça ne se fasse pas, tellement d'espoir, mais je n'ai pas la certitude. Il sera donc sera un film pour le cinéma, et qui paraîtra sous le titre anglais, il n'allait pas garder La Bavure, qui ne reprend rien pour le public anglo-saxon, qui est quand même à la base du projet. Et le film s'appellera donc, connaissez assez l'anglais pour traduire, One Small Mistake. Tu as compris?
1: D'accord. On ne doit pas être du même comté. Je ne suis pas bon en anglais.
0: Et vous avez compris?
1: Non.
0: Ah bon, alors là je peux y aller. Non, ça veut dire un seul petit ennui, quoi. Voilà.
1: Ouais,
0: c'est l'équivalent de La Bavure, ouais, en fait.
1: Mistake,
0: mais j'espère que je vais pouvoir vous annoncer une autre fois, mais bientôt, que vraiment. Mais en plus, ils ont le couteau sur la gorge, parce que pour le Canada, qui reprend un budget très important, il faut que ça tourne en. Mais peut-être simplement que le tournage ait commencé. Je crois qu'ils vont jouer là-dessus.
2: Quoi. Bon, alors. Ouais. Mais que ressent-on quand on voit une adaptation de ces œuvres? L'enfant ne vous appartient plus. Il est. Quelqu'un d'autre se l'est approprié.
0: Qu'est-ce que. Dans l'occasion de réparer un oubli, j'insiste quand même que pour ce film anglo-saxon, anglo-canado, etc., saxon, Jean Malo aussi, hein. J'ai insisté, mais il était d'accord dès le départ pour que la babure soit en très bonne place. Hein. Ça, c'est sûr, et il m'a même, vraiment, il m'a dit plus que je le demandais. Il aimait beaucoup la babure. La babure. Qu'est-ce que j'ai dit? La babure, ça devrait. Je déraille complètement là. J'ai insisté pour que Amazing Grace soit en très bonne place dans le film. Et donc, le réalisateur, qui est en même temps le premier producteur, était tout à fait d'accord. Il m'avait proposé même il a songé à une. Je crois que c'était aussi une version orchestrale, mais il y aura plusieurs fois, il sera au générique aussi. Donc, il est tout à fait convaincu de l'intérêt de placer la babure, d'autant plus que dans l'hypothèse qu'il a choisie, le film initial, La Babure, se passait ici, en Bretagne, oui, Quimper, oui, déjà.
1: Autour de Quimper.
0: Oui. Et après, il y avait une esquisse de conflit ou d'incompréhension de l'Alsacien, parce que le héros est Alsacien, assez mal compris par son entourage, ou lui ne comprend pas son entourage, et ça a été développé donc dans le projet d'Amérique là. Ce sera un noir qui est assez mal aussi, ça on comprend un peu qu'en Amérique, même au Canada, et donc le conflit viendra de là aussi en partie, quoi, que le noir n'est pas compris par ses concitoyens. Donc, mais ça reprend, on le pousse un peu plus ce qu'il y avait déjà dans le
1: film.
0: Voilà.
2: Alors Jean-François Coetmeur, au début de notre entretien, vous avez insisté sur vos racines bretonnes. On va effectuer une deuxième pause musicale, et pour cette pause musicale, on a choisi de proposer une œuvre d'un compositeur brestois, Jean Cras. Alors, les marins le connaissent parce qu'il était amiral. Il le connaît aussi par une de ses inventions, qui est la règle de Cras, dont on se sert moins maintenant, parce que la technique permet d'avoir d'autres, de pallier son emploi. Mais ce qu'on oublie, c'est que Jean Cras était également un très grand compositeur, et que quand il embarquait, il avait fait modifier les portes d'entrée de sa cabine pour pouvoir y faire entrer un piano. Alors, je vous propose que nous écoutions le scherzo de son trio à cordes par le trio de l'Aulne.
0: Il a d'ailleurs sa statue au bas de Luc du Cours d'Ajour. Hein.
2: Tout à fait.

0: Jean-François Coatmeur, parmi les œuvres qui ont été portées à l'écran, il y en a une qui s'appelle « Des croix sur la mer ». Et je crois que ce texte est la conséquence d'un épisode de votre existence qui a été difficile. Est-ce que vous voulez bien nous en parler ?
1: Oui, le 5 août 44, en effet, j'avais 18 ans, j'étais à l'aube, enfin... J'avais presque 18 ans, enfin, j'avais 18 ans pour l'état civil. Je suis arrêté, sans aucun mérite de ma part, à Poule-David, dans mon village natal, Poule-David-sur-Mer, alors que sans aucun mérite, je n'étais pas du tout quelqu'un avec la mitraillette prête à fonctionner, c'était pas ça du tout. J'allais simplement aux nouvelles. Le village venait d'être encerclé et occupé par la troupe allemande qui fuyait le pays bigoudin pour essayer de rallier Brest, je pense. Et la route passait par Poule-David. On a eu droit à plusieurs épisodes, dont un qui concernait des Allemands qui quittaient la région du Cap-Sizun. Mais là, c'était le pays bigoudin. Et un peu prématurément, j'allais dire sourdement, je ne vais pas les juger, mais un peu prématurément, des résistants ont tiré sur l'avant-garde, avec quelques soldats qui étaient en avant-garde. Ils ont raté leur cible, les Allemands se sont réfugiés dans une maison, ont appelé le reste, et voilà. Et la troupe est arrivée, précédant donc le convoi des gens qui quittaient le gros du convoi, mais la troupe est arrivée, et alors c'est devenu très sérieux. Ils ont installé des engins lourds, des grosses mitrailleuses à deux points de la ville. Ils ont occupé les maisons, ils ont parlé même de mettre le feu à la ville, ce qui était tout à fait possible, étant donné que le lendemain ils l'ont fait à Douarnenez. Je parle du feu parce que c'est ce qui m'a fait sortir de chez moi pour aller aux nouvelles. On avait dit que par les jardins, on avait dit que le maire, et c'était vrai, en plus, depuis je l'ai su que c'était vrai, le maire avait demandé aux habitants de quitter le village, de se réfugier dans la campagne. Le feu allait être mis aux maisons. Et donc, et me trouvant dans la rue, dans ma rue, j'allais demander le conseil d'un ami, d'un parent, et j'entends un appel assez, comment dirais-je, assez peu sympathique. Derrière moi, je me retourne et je vois un Allemand qui me met en joue. Un Allemand qui n'était pas un Allemand, c'était une de ces troupes ces auxiliaires que les Allemands avaient ramenés de leur expédition à l'Est. Et je dis ça parce qu'il n'avait pas du tout le type allemand, il avait un front noir, le casque lui arrivait presque à des sourcils. J'étais avec ma sœur, et ma sœur me dit « Fous le camp !» Langage très peu châtié, mais là, dans l'urgence, on n'en saurait pas. Et elle m'a fait le geste de partir vers l'autre bout de la rue. J'ai eu un moment d'hésitation, et j'ai entendu un claquement, quelque chose qui indiquait que l'homme armait son fusil, ou ce que c'est un fusil, oui. Et puis, j'ai eu le bon réflexe de ne pas écouter ma sœur. Et je suis allé vers l'Allemand, j'ai levé les bras, comme on faisait dans les films, j'avais vu ça dans les films, hein. Je n'ai pas du tout un habitude de la chose. Et j'ai descendu ma rue, avec l'arme dans le dos, dans un silence, comme on dirait, un silence assourdissant, puisque c'était le silence, le village était replié, tous les volets étaient fermés, mais derrière les volets, il y avait des yeux qui regardaient, hein. Et puis, il y avait aussi un petit peu quelques échos des échanges qu'il y avait entre des résistants qui se trouvaient sur les hauteurs de Ploiré et puis les Allemands. Mais enfin, c'était un silence de mort, hein. Je descends la rue, d'ailleurs, à un moment donné, on dira que j'ai été tué, d'ailleurs. Donc, le bruit va courir. Et j'arrive au bas de la rue et je vois alors une dizaine d'hommes debout devant un mur blanc, là, le mur d'un bistrot que je connaissais bien, non pas parce que je fréquentais un bistrot, mais parce que la tenancière était une parente. Et on me brutalement, on me fait signe on me pousse vers le mur, et j'atterris là, et quelqu'un me dit, toi aussi, mon pauvre Jean, on est foutu, on est fichu. Hein. C'était pas tout à fait la nature à me rassurer. Je m'installe debout, et presque aussi je m'aperçois que mes pieds baignent dans le sang. En effet, derrière moi, c'était la porte du bistrot. La porte était criblée de balles, de traces de balles. Et j'apprends, parce qu'on parlait quand on a réussi à parler entre les malheureux qui étaient là et moi-même, que juste avant que j'arrive, une personne très courageuse qui était la patronne du bistrot a ouvert sa porte et a fait entrer un de ceux qui était un jeune homme de 17 ans. Les Allemands, elle a refermé la porte, les Allemands ont tiré à travers la porte. Et le sang qui coulait était le sang de cette malheureuse dont on ne savait pas s'il était mort, si le garçon avait réussi à s'enfuir. En fait, si, il réussira à s'enfuir. Et en fait, si, aussi, oui aussi, ma parente va trouver la mort. C'était pas très de nature à me donner le moral quand je suis arrivé là. Hein. Et donc, surtout qu'à un moment donné, on a le droit de s'asseoir, et quand on s'asseyait, c'était dans le sang. C'était assez impressionnant. Et puis là, il peut avoir une longue attente qui va durer 7 heures. Il était 10 heures, de 10 heures à 5 heures l'après-midi, avec des moments où on aura le droit d'être debout, des moments où on doit nous asseoir, avec des changements dans l'humeur de nos gardiens qui étaient en face de nous, assis sur des chaises, tantôt assis, tantôt debout. Et ils avaient fait dans du bistrot qui était en face, ils avaient fait leur quartier général. Donc ils buvaient pas mal et c'était pas fait non plus ça pour nous rassérener. Hein. Et donc il y aura aussi l'épisode de l'arrivée du convoi qui quitte le grand convoi en fait, dont j'ai parlé tout à l'heure, qui quitte le pays Bioudin. Et puis il y aura aussi, surtout, c'est aggravant, c'est qu'à un moment donné, c'est un groupe qui remonte la rue. Ce sont des soldats sans uniforme ou avec des débris d'uniforme, avec des visages entourés d'un linge sanglant. C'était les résistants qui se battaient à Ploiré, dont je parlais tout à l'heure, et qui viennent de se rendre. Et on les a mis à côté de nous. C'était pas un élément non plus. Et on a gardé un petit, je sais pas, 50 cm, un mètre entre eux et nous-mêmes. On était sur la même longueur. Et voilà ce qui a été mon attente, avec toutes les pensées, vous imaginez, qui m'ont traversé l'esprit. J'avais 18 ans et il faisait un temps merveilleux, le ciel était bleu, les martinets passaient. Je dis ça parce que ça m'a frappé, c'est le contraste entre la beauté de la nature et le fait qu'on allait mourir, parce que j'allais mourir sans aucun doute quand c'était fait, d'autant plus que les commentaires des camarades à côté, on est fichus, etc. Et puis voilà, j'ai fait dans l'expérience de l'avant-mort, si vous voulez, ou de la préparation à la mort. Préparation, non, pas de préparation, mais la certitude que j'allais mourir, avec toutes les pensées que vous pouvez imaginer, de tout ordre, hein, religieuse, familiale. Ma mère était là, ma mère, que la brave femme. Et qui, une maman peut faire n'importe quoi dans ces cas-là, elle est repoussée par les Allemands, elle revenait et elle s'installait dans le bistrot, on l'a repoussée, elle revenait pour me voir, pour être là, à peu près là. C'est incroyable. Bon, je ne vais pas trop évoquer parce que sinon je vais être ému. Et donc, c'est une. Bien sûr que. On avait vraiment, personnellement, et c'était le cas des autres, on n'avait aucune chance sérieuse de enfin, à qui s'étonnerait que des personnes qui ont été prises dans la rue et qu'on a mises à côté de résistants, de terroristes, qui penserait que ces gens-là vont être épargnés? C'est même pas imaginable, quoi. Et puis, à 5 heures, vers 5 heures, je crois que on entendait la cloche de l'église, des camions bâchés sont arrivés de Douarnenez, ont remonté la rue, ont passé devant nous, et là on s'est dit, ça y est, dans les fichus, c'est pour nous, bien sûr. Il y avait deux camions dont un était vide, avec des soldats de garde, simplement, et ils sont allés tourner sur la place, ont repris la direction d'où ils venaient, pour repartir vers Douarnenez, ils se sont arrêtés devant nous. Et à ce moment-là, un soldat est sorti, un chauffeur est sorti du camion, d'un des camions, est allé parlementer avec le groupe d'Allemands qui était dans le bistrot, certains plus ou moins excités d'ailleurs. Hein. Et puis quelques minutes après, un sergent est sorti et nous a dit « Raus, foutez le camp, tous !» Tous les terroristes et nous. Donc, ça tient du miracle. Hein. Alors, il y a une explication, je serais un peu loin à vous donner, mais une explication possible, parce qu'on n'est pas très sûr. Hein. Mais pour moi, c'est un véritable miracle. Hein. En fait, je me sens comme un rescapé, vraiment. Et ça m'a marqué pour la vie, bien sûr. On me dit, est-ce que ça a eu une influence sur votre façon d'écrire? Oui, je pense, ça ne l'a pas contrarié, en tout cas. Hein. Je pense. Mais c'est une expérience vécue comme celle-là vous marque à jamais, hein, bien sûr.
0: Il est difficile de parler d'autre chose après un récit que vous l'avez dit vous-même aussi émouvant. On arrive à la fin de cette émission. C'est sur cette émission, cette émotion que nous allons nous quitter. Je vous proposerai, pour remonter un peu le moral, d'écouter...
1: Mais le moral, je suis là. Hein.
0: d'écouter une œuvre d'un autre compositeur qui a été marqué par Brest et par la Bretagne, c'est Albert Roussel. Il est de mon pays, puisque vous l'avez dit, moi je suis originaire du nord de la France. Roussel était de Tourcoing. Et il est officier de marine, il a fait de longs séjours à Brest. Je vous propose que nous écoutions le final de sa quatrième symphonie.
1: Plaisir.

0: Jean-François Coatmeur, Jean-Paul Ollier, merci de votre visite. Merci de ce que vous nous avez fait partager et je l'espère à une prochaine fois.
1: Merci M. Seguin, merci Jean-Paul aussi.
2: Merci aussi, merci à vous deux.
0: Nous allons poursuivre notre intégrale de l'œuvre chorale de Johannes Brahms. Les quatre chants pour chœur de femme, de corps et harpe sont passés. Nous avons écouté les quatre. Je vous propose que nous écoutions aujourd'hui le premier des Liebeslieder-Walzer, c'est-à-dire les valses chants d'amour, le opus 52 donc de Brahms. Le premier s'appelle Rede Mädchen alt zu Liebes, ce qui peut se traduire par dis-moi jeune fille, toi qui es entre toutes chérie. Et c'est dans l'interprétation du chœur Monteverdi, dirigé par John Elliott Gardiner.

0: C'est reparti pour la saison culturelle du théâtre de Cornouailles. Pour nous en parler, Radio Neptune accueille avec plaisir, gourmandise et impatience de découvrir le programme Vincent Léandry, directeur du théâtre de Cornouailles. Vincent Léandry, nous avons le plaisir de vous accueillir. Vous êtes directeur du théâtre de Cornouailles à Quimper. C'est la semaine de réouverture de l'établissement. Dans quel état d'esprit personnel et collectif abordez-vous cette nouvelle saison ?
1: Alors, merci pour votre invitation. L'état d'esprit, c'est un état d'esprit entreprenant dans un contexte, je dirais, paradoxal. C'est-à-dire qu'il y a... Il y a un foisonnement, je rentre d'Avignon, je rentre du festival Les Rias à Quimperlé, où j'ai à cœur d'être chaque année. Il y a un foisonnement artistique qui ne se dément pas, il y a des artistes qui ont vraiment des choses à dire, dont tous ceux qu'on est très heureux d'accueillir dans la saison, et puis il y a un contexte plus large qui peut nous donner à la fois des inquiétudes, des préoccupations. Je pense que j'ai pas besoin de développer là immédiatement. Et pour autant, un public qui est là, c'est vrai qu'on n'aura pas de problème à faire fructifier l'argent public qu'on a. Et par contre, beaucoup manquent de cet argent public qui permet d'avoir un réseau exceptionnel en France. Et le paysage artistique s'en trouve déjà affecté.
0: Vous dites, Vincent Léandry, le public est là. Donc, il était là la saison dernière. Est-ce qu'on peut faire un rapide petit bilan, chiffré, si possible, mais sans entrer dans le détail, de la saison passée, quantitatif et qualitatif ?
1: Les deux se recoupent. Par exemple, on est à 85% de taux de remplissage, mais on est à 100% de ce que nous avions fixé comme objectif. Je pense qu'au-delà de 85%, ça veut dire qu'on limite la prise de risque. Et les 90%, 95%, c'est pas bon parce qu'il y a trop de spectacles qui affichent complet trop tôt. Sinon, on est une saison qui était en progression par rapport à la saison passée, 47 652 entrées. Et pour ce qui concerne les passes Cornouailles, qui est cette formule très permissive, très libératrice d'abonnement que nous avons, on frôle les 6 000, on est à 5 998. Et on est à peu près à 200 de progression par rapport à la saison précédente. Donc, on a des résultats qui sont très encourageants au niveau quantitatif. Et au niveau qualitatif, c'est une saison particulière puisque on passait de 9000 places proposées à destination au spectacle qui n'existait pas encore quand on a lancé la saison à 15000 places. Et le public s'est vraiment montré très réceptif à cette idée d'aller découvrir des spectacles. Donc, il y avait 3 créations à Quimper. Puis d'autres spectacles qu'on soutenait, qu'on a achetés sans les avoir vus, parce qu'ils n'étaient pas créés.
0: Vincent Léandry, vous êtes directeur donc, d'un établissement, dont vous venez de nous donner les chiffres de l'activité. Vous êtes aussi un spectateur, très impliqué évidemment dans tous les spectacles qui sont présentés. Quels seraient les 3-4 moments que vous retiendrez ?
1: Alors, toujours une question difficile, parce que comme vous venez de le dire, tout ce que je vois, je l'aime. Il y a des choses que j'aime que je ne programme pas parce que je trouve que c'est pas le bon endroit de la rencontre. Mais par contre, tout ce que je programme, je l'aime. Donc c'est forcément restrictif la réponse que je vais vous donner. Tous les spectacles qui sont créés chez nous, je les attends avec une grande impatience. Il y a des spectacles qui sont les poutres porteuses de l'édifice. C'est ceux qu'on donne le plus en série. Donc c'est Marius de Joël Pommera. Donc la pièce de Marcel Pagnol réécrite et mise en scène par Joël Pommera. C'est Lacrima de Caroline Guyer-Lanuyenne qu'on va accueillir pour 4 représentations, même si c'est un spectacle à décor, à gros effets. Mais je trouve que c'est un conte de fées d'aujourd'hui et qui nous donne à la fois à voir et à espérer. De la même manière, l'opéra de Cendrillon par Pauline Viardot qui va être mis en scène par David Lescaut, qui est un spectacle pour tous les âges. C'est partie des choses qu'on attend. Et puis là, j'ai déjà des éléments très tangibles qui me font penser que ça va être quelque chose d'extrêmement réussi, surprenant, réjouissant.

0: Vincent Léandric, vous vous projetez dans la nouvelle saison, hein, c'est la semaine de redémarrage. Comment la société et les problématiques qui la bousculent entrent-elles dans cette programmation 2025-2026?
1: Je dirais qu'elle y entre par tous les ports. Même faire de la musique classique ou baroque, c'est déjà un parti pris de dire qu'il y a des choses du passé qui nous concernent, que le passé va à la rencontre du présent. On a un spectacle de danse basque d'Esperen qu'on donne trois fois par le collectif Bilaka avec quatre musiciens. C'est une façon de joindre l'ancestral à des questions qui renvoient à des thématiques qu'on retrouve dans la saison d'ailleurs, qui sont celles de la ruralité, qui sont celles de l'inquiétude écologique. Donc je dirais que tout spectacle est connecté au monde. Et de toute façon, le pari d'une scène nationale, c'est de donner un panorama de l'actualité de l'art. L'actualité de l'art, c'est faire le lien entre les spectacles et la vie que nous partageons dans ses aspirations, dans ses inquiétudes et dans une idée d'être dans un abri. Le lieu de la représentation, pour moi, c'est un abri où on peut observer les choses et les ressentir autrement.
0: Vincent Léandri, quand on voit votre programmation, évidemment, elle est équilibrée avec du théâtre, de la danse, mais pour des raisons aussi historiques, on va dire structurelles de l'établissement, la musique qui occupe une très très grande place, les musiques d'aujourd'hui, les musiques nouvelles, peut-être même presque les musiques de demain, et puis évidemment le patrimoine, la musique classique et baroque. Pouvez-vous nous rappeler pourquoi l'identité du théâtre de Cornouailles est-elle si musicale?
1: En effet, on a un cahier des charges qui nous donne des attentes des différents financeurs publics, que sont l'État, la ville de Quimper, la région, le département. Et la palette disciplinaire attendue par rapport au théâtre de Cornouailles, c'est une place particulière, je dirais, aux musiques. Les musiques sont très différentes et peut-être que les musiques sont plus segmentées, cloisonnées. On a tout de suite des regroupements sur les playlists, on a des regroupements dans les bacs des disquaires autrefois. Donc les musiques sont très diverses et très spécifiques. Il y a plusieurs raisons qui amènent à la présence de la musique, à la fois parce que le théâtre de Cornouailles, au moment où le bâtiment a été construit, il a été dirigé par un artiste qui était metteur en scène de théâtre musical, Michel Rostin, et donc ça a donné une couleur. Ça a aussi fait qu'on a la chance d'avoir une fosse d'orchestre. On est, après l'Opéra de Rennes, un peu le carrefour de l'art lyrique en Bretagne. C'est également notre engagement au niveau de la production avec ce qu'on appelle la coopérative, qui est un collectif de production dont on fait partie avec plusieurs établissements partout en France. Il y a une autre raison, c'est tout simplement que les cultures bretonnes, c'est aussi des cultures qui font beaucoup de place à la musique. Et donc il y a une pratique musicale en Bretagne, une richesse à la fois professionnelle, non professionnelle aussi. Je pense en particulier au Bagad et à notre lien historique avec le Bagad Quimper. Et évidemment, ça, c'est une incitation à utiliser cette ressource pour aller au-devant de la création et aller au-devant des publics.
0: Alors cela vous amène aussi, Vincent Léandri, à créer des liens durables, et je revois venir, comme la saison passée et les saisons précédentes même, des noms avec qui vous avez entamé un compagnonnage de longue durée. Est-ce que vous pouvez préciser cet aspect?
1: Il y a déjà une chose qui est attendue régulièrement des scènes nationales, c'est qu'elles construisent des associations avec des artistes, parce que les carrières artistiques sont des carrières difficiles, où le long terme est l'objet d'une grande inquiétude. Donc pour un artiste, Le pari, c'est chaque fois de pouvoir monter un nouveau projet, trouver la confiance, parce que le projet n'existe que s'il y a des salles de spectacle qui s'engagent à l'accueillir avant qu'il ait vu le jour. C'est durer, savoir se renouveler, savoir des points d'ancrage, d'avoir des relations de confiance, c'est très important pour les artistes. Je dirais que c'est important aussi pour les publics de pas simplement aller voir tel ou tel spectacle, d'être dans un acte d'appropriation d'un objet culturel. Spectacle, c'est aller à la rencontre de personnes, c'est aller à la rencontre d'un collectif, c'est aller à la rencontre de plusieurs personnes de corps de métiers différents qui se rassemblent. Rien de tel pour ça que de faire revenir régulièrement des artistes.
0: Effectivement, je suis tout à fait d'accord avec vous. Cette façon de prendre rendez-vous, c'est aussi une réponse à la société de consommation et aux jetables culturels qu'on voit trop souvent.
1: Oui, c'est sûr que quand on a la chance, comme nous, d'avoir quelqu'un comme Sylvain Riflet, qui est un compositeur, interprète de jazz, mais très multiforme, qui revient chaque saison. Cette saison, il inaugure pour lui la formule du ciné-concert avec un travail tout à fait étonnant, puisqu'il associe à son percussionniste un bruitiste de cinéma sur scène. C'est des choses très réjouissantes et je dirais que c'est aussi tout aussi réjouissant, même si le partenariat, on n'en est qu'à la troisième saison avec Jeanne Bleuze, donc qui est pianiste, joueuse de clavecin, mais sur une musicienne classique hors des sentiers battus qu'on a accueillie la première fois dans une roulotte de concert Attraction Animale. Des artistes comme ça, c'est une façon à la fois de s'attacher, mais aussi d'avoir un esprit particulier pour découvrir de la musique, comme disait Claude Debussy, de la musique sans gants blancs, de la musique qui est capable de se déployer avec une réflexion, avec une humanité et qui déborde les notes trop restreintes de certaines partitions.

0: Est-ce que cette notion de spectacle, on va dire pointu, et de spectacle plus grand public, c'est une préoccupation que vous avez, ou vous essayez de bâtir une programmation où tout pourrait concerner un peu tout le monde?
1: J'ai envie de répondre les deux choses que vous venez de dire. Tout le monde doit trouver sa porte d'entrée. Et justement, je parlais tout à l'heure des spectacles que j'aimais et que je ne programmais pas. Si je me sens pas capable de trouver des portes d'entrée hyper accessibles, hyper simples, hyper immédiates sur toutes sortes de spectacles, généralement, je les programme pas. Je programme un spectacle avec au moins 2-3 raisons de le faire venir. Après, oui, bien sûr, il faut que on puisse donner le change à des artistes plus spécifiques, plus audacieux. Il y a un spectacle qui est un peu emblématique de ça cette saison qui s'appelle Tomber sans bruit.
0: Plus pointu.
1: En tout cas, ce qui est sûr, c'est que Elise Zabrowski est une artiste qui peut être parfois radicale. C'est une contrebassiste et vocaliste. Elle se produit à la fois au niveau de la musique contemporaine. Elle est compositrice. Elle fait du chant. Elle a une bonne pratique du chant lyrique. Elle a une bonne pratique du chant choral. Et en même temps, elle sillonne le jazz. Et là, j'ai trouvé que c'était le projet idéal, justement, pour du partage, parce que Tomber sans bruit, c'est un spectacle qu'elle a écrit en hommage aux salariés de l'ancien groupe Vivarte, qui est un groupe de distribution où il y avait les marques Koukaï, les chaussures André, le vêtement. Et ce groupe a été dépecé suite à un rachat hasardeux par des fonds Vetour. Et les salariés ont été les premières victimes. Et elle nous retrace ce fait historique pas bien connu avec des petites séquences qui sont extrêmement pleines de vitalité, pleines d'aventures aussi, puisqu'il y a une tromboniste de jazz, il y a des musiques électro. Donc on est à la fois dans des esthétiques qui peuvent paraître pointues, mais qui sont immédiatement rattachées à des situations. Elle s'est inspirée en grande partie d'une émission envoyée spéciale sur le groupe Vivarte. Donc il y a une veine sociale, il y a plein de portes d'entrée, et c'est un spectacle que j'attends avec énormément d'impatience. Et ce spectacle a été retravaillé pour la grande salle parce qu'elle est allée le donner à Châteaudun, là où justement il y a beaucoup de salariés de Vivarte qui se sont retrouvés sur le carreau. Et ça a été une très belle représentation et on a aidé à la transposition de ce spectacle pour la grande salle.
0: Vous avez cité tout à l'heure Cendrillon, qui manifestement sera très très attendu. Y aurait-il dans le large spectre du théâtre de Cornouailles alors quelque chose que vous auriez envie déjà d'annoncer, de présenter, de plus grand public, même si on est bien d'accord, c'est une expression qui parfois ne veut pas dire grand-chose.
1: Caroline Guyer-Lanuyel, donc l'autrice et la metteuse en scène de Lacrima, a organisé au Théâtre National de Strasbourg, dont elle a pris la direction il y a 2 ans, toute une semaine autour du stand-up et de l'humour. Et je trouve que c'est très important aussi que cette forme-là d'expression puisse être présente à la scène nationale, même si on a un bon festival d'humour à Quimper. On va finir la saison par le spectacle Craquage de Marion Mézadorian, qui est un spectacle que je trouve extrêmement réjouissant, mais qui parle aussi d'identité, qui parle de ce qui nous met en tension, qui fait qu'on pète les plombs pour parler familièrement. Ça peut être extrêmement drôle, mais pour autant, ce n'est pas anodin. Donc c'est un humour réjouissant et pour autant nourrissant.
0: Pouvez-vous, dans un registre peut-être assez proche, nous parler de Foutue Bergerie, le spectacle de Pierre Guillois qui va faire l'ouverture de votre saison à la fin du mois de septembre et au début du mois d'octobre?
1: Oui, avec grand plaisir. C'est un texte que Pierre porte depuis quelque temps. Donc Pierre Guillois, juste pour rappel, c'est un auteur, metteur en scène et comédien du théâtre public qui a été longtemps artiste associé au Quart, et qui est sans doute celui qui a produit les spectacles qui ont le plus tourné ces dernières années. Je pense en particulier au spectacle Bigre, qui est un spectacle théâtral sans parole, et un spectacle avec des surtitres, donc le cabaret carton, les gros patinent bien. Donc c'est quelqu'un qui a un humour tout à fait irrésistible, humour qui va pour l'occasion devenir un petit peu cru, Foutue Bergerie, donc pas très loin de la ville. Et le texte est très réjouissant. Pierre l'a beaucoup porté avec ses interprètes. Il a réuni une distribution formidable, dont certains qui viennent de ce qu'on appelle le théâtre privé parisien. Et je suis certain que ça va être quelque chose de tout à fait original, surprenant. Il va revisiter de manière amusée un certain nombre de questions, dont celle de la ruralité qui fait partie des fils conducteurs de notre saison.

0: Nous arrivons bientôt à la fin de notre entretien de présentation. Nous sommes début septembre. Vincent Liandry, directeur du théâtre de Cornouailles. Il va s'écouler un mois avant la première représentation, ou presque. Qu'est-ce qui va se passer pendant ce mois de septembre et en quoi est-ce un moment très très important pour la vie de la cité et la vie du théâtre?
1: Il va se passer plein de choses, parce qu'il se passe plein de choses dans les salles de spectacle, même quand elles ne sont pas immédiatement ouvertes. D'abord, on va à la rencontre de tout type de public. Donc on a en particulier deux salariés qui sont chargés des relations avec les publics et qui vont rencontrer des associations, des lieux de pratique artistique pour monter les projets, pour mobiliser, pour organiser des sorties en groupe, donc avec des accompagnements tarifaires. Il va y avoir Foutu Bergerie, dont les répétitions vont commencer la semaine prochaine. Il y a aussi un projet qui me tient énormément à cœur, qui s'appelle Bastard. Bastard, c'est le rappeur breton Chris Men, qui, je dirais, laisse un petit peu de côté les horizons du rap pour un projet plutôt théâtral, mais aussi musical, où il raconte quelque chose de très intime. Quand il est allé faire des collectages et des rencontres avec des anciens dans des EHPAD, il a non seulement rencontré un peu les horizons dans lesquels se produisaient les musiques bretonnes qui chantent merveilleusement, mais aussi il a rencontré plusieurs situations d'enfants sans père. Et c'est aussi sa situation, d'où le titre du spectacle « Bastard ». Il en tire vraiment un récit extrêmement sensible, extrêmement délicat. C'est un très bel interprète et c'est, je dirais, beaucoup plus qu'un chanteur de rap. Et c'est un projet qui va être répété à Pénars pendant le mois de septembre aussi. Tant que la salle n'est pas ouverte à l'enchaînement des représentations, les artistes sont au travail et ils préparent des aventures de création qui sont extrêmement stimulant.
0: Rappelons pour terminer, Vincent Liandry, bien sûr que le théâtre de Cornouailles, en plein cœur de Quimper, est le centre, le noyau de ce projet, mais que l'idée aussi, c'est d'irriguer en fait toute la région et tout le pays, et que vous avez de nombreux satellites dans lesquels la programmation se décline.
1: Tout à fait, en particulier au moment, à l'occasion de Circo Nova, où on a trois spectacles, 12 communes partenaires, dont trois spectacles en particulier qui vont aller de Quimper à différents points du Sud Finistère. On a aussi des nouvelles formules, en particulier dans le jazz et ce que j'appelle jazz et musique nouvelle. On va développer un concept d'être tout près des musiciens, tous ensemble, tout autour. Ça va s'appeler l'heure bleue. Ça sera dans la salle de l'atelier, au-dessus de la grande salle. Donc des formats de proximité et puis des choses brillantes aussi avec une nouvelle chanteuse, Gilda, qu'on attend avec énormément d'impatience. Karen Gotturam qui va jouer deux fois. Donc là, on en a à peu près rempli l'équivalent d'une salle et je pense qu'on va avoir de quoi remplir la suite. Et puis une chorégraphe israélienne aussi, on n'a pas beaucoup parlé de danse, qui propose Love Chapter 2, qui est Sharon Eyal. Il vit désormais en France et pour moi est vraiment la nouvelle grande figure de la danse au niveau mondial. C'est un travail subjugant, d'un érotisme obsédant, troublant et qui renouvelle l'approche du corps dans la continuation de la Batsheva Dance Company dont elle a fait partie pendant longtemps. Voilà, donc beaucoup de choses qu'on attend avec énormément d'impatience.
0: Eh bien, nous vous souhaitons une très belle saison, Vincent Liandry, directeur du Théâtre de Cornouailles, et nous aurons l'occasion au cours de cette saison, bien évidemment, de reparler en détail des différents rendez-vous de votre programmation.
1: À très bientôt. Merci beaucoup.

Merci à Vincent Léandry pour toutes ces précisions, le calendrier, les horaires, les tarifs et le détail de la programmation 2025-2026 du Théâtre de Cornouailles sont à découvrir sur théâtre-cornouailles.fr.

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0: 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Tous deux musiciens de la Chambre du Roi, ils nous offrent ces bijoux de musique instrumentale où dialogue la flûte traversière, alors toute nouvelle favorite du roi, et le violon, soutenu par la viole de gambe et le clavecin. C'est le samedi 9 mai à 11h à la chapelle de l'Île Blanche à Lokyrek. Tarif de 7 à 12 euros et gratuit pour les moins de 16 ans.
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Bonjour, c'est Bernard à l'antenne pour cette balado-diffusion. On continue à être sur des morceaux extraits de Porgy and Bess. Et on va écouter aujourd'hui It Ain't Necessary Aliso. Et on va, alors, je vous remets dans le contexte. Ça se passe, c'est la scène 2 du deuxième acte. Ça se passe sur l'île de Kitiwa. C'est le soir, les pique-niqueurs dansent gaiement. Vous vous rappelez que tout le village des pêcheurs de Porgy and Bess s'est parti en pique-nique sur l'île de Kitiwa. Et là, il y a Sporting Life qui s'est joint à eux et qui leur tient un discours plein de scepticisme. Donc c'est ce fameux thème « It ain't necessary aliso ». Ça veut dire « c'est pas forcément vrai tout ce qu'on raconte ». Que Dieu et tout ça, que le paradis, l'enfer et tout ça, c'est pas forcément vrai. On peut peut-être prendre du plaisir à la vie, ce qui est tout à fait louable. Sauf que le plaisir pour lui, ça passe un petit peu par les poudres blanches et compagnie, donc c'est pas aussi bien que ce que l'on imagine. Alors on commence par écouter l'extrait de l'opéra.

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Alors, ça, c'était l'original. Donc, maintenant, on va écouter une autre version, toujours dans le classique, mais c'est chanté par Cab Calloway. Donc, est-ce que c'est du classique, est-ce que c'est pas du classique ? Moi, ce qui me semble, c'est que quand on chante un opéra classique, on suit la partition. Là, il s'en écarte un peu, des fois, et puis il est assez exubérant, il est... Voilà, donc... Bon, c'est un début de passage par le jazz. Donc on écoute ce même extrait par Cab Calloway.

Voilà, alors maintenant, on va passer dans le classique, c'est-à-dire dans le jazz, dans le classique du jazz, quoi. Parce que là, on était un petit peu à mi-chemin. On écoute Sammy Davis Jr.

0: Sammy Davis Jr.
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0: On continue avec Harry Belafonte.

Alors, je me suis trompé. C'était bien étiqueté Harry Belafonte et Lena Horne, mais il n'y avait que Lena Horne qui chantait. Voilà. Maintenant, on écoute une chanteuse que j'aime bien, c'est Maxine Sullivan.

Il y a aussi une belle contrebasse qui l'accompagne. Et donc, c'était Marie-Lou Williams. Et maintenant, on retourne dans les chanteuses avec Peggy Lee.

0: C'était Molly Johnson. La fin devenait franchement moderne.
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0: Justement, ce poulet marque la séparation entre les gens qui ont un petit peu suivi la partition, qui chantaient l'air en ajoutant quelques trucs, et puis ceux qui s'en sont franchement éloignés. Et là, on va écouter Guy Mintus.

Guy Mentus. Et maintenant, on va carrément quitter le jazz avec les Maudits Blues. Mais bon, qu'est-ce que c'est que le jazz, hein? Bon, comment s'appelle le trompettiste Louis Armstrong? Il a répondu, si vous avez besoin de le demander, vous ne saurez jamais ce que c'est. Bon, mais je ne saurai jamais ce que c'est, mais on écoute les Maudits Blues.

Aretha Franklin. 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Et donc ce poulet marque le retour au jazz. Alors, bon, pas au vrai jazz, pas au vieux jazz. Hein. Bon, on va écouter Miles Davis, mais quand même.

0: Ella et Louis, Ent nécessaire Aliso de Gershwin et des extraits de Porgy et Bess. On retrouvera Porgy et Bess, encore des extraits avec I Love You Porgy la semaine prochaine. À bientôt.
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Après la traditionnelle échappée vers Ouessant, rendez-vous dans les bistrots du port de commerce le vendredi soir, puis à la foire aux croûtes le samedi matin et au grand bal des fanfares sous chapiteau le soir. 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
1: Quelque chose à te dire, un magazine proposé par Maxime Piollo, Jacques Arnol et Jean-Pierre Seguin, que nous retrouvons tout de suite.
2: Après un séjour italien et un retour chaotique en France, on retrouve la trace, et plus stabilisée cette fois, de Rameau en Avignon. En 1702, il est en effet engagé pour toucher l'orgue de Notre-Dame des Doms avec un contrat de 6 ans et pour également enseigner et instruire savamment un enfant de chœur ou autre personne, plus sera tenu d'accorder tous les jeux d'anches. Pour ce faire, il touche un salaire de 25 livres par mois, plus quelques distributions périodiques. Ce bail est du 23 juin 1702. 25 livres, plus quelques gratifications supplémentaires, ce n'est pas rien pour l'époque et pour un jeune homme de 19 ans. On peut juger par là de ce qu'était déjà son mérite et sa renommée. Ce séjour en Avignon ne dura cependant pas 6 ans. Peu de temps après avoir pris ses fonctions, Rameau décide de gagner Paris, malgré les termes de son contrat et le refus obstiné du chapitre. On raconte que pour pouvoir partir, il organisa à l'orgue et durant l'office un charivari tel qu'il fut congédié sur le champ. Ceci étant posé, cette version fut contestée par plusieurs musicologues et même du temps de notre compositeur, car l'histoire fut racontée et quasiment en termes identiques à propos de son frère, Claude Rameau, organiste de Notre-Dame de Dijon. Celui-ci, plus que fantasque, était au demeurant un organiste, paraît-il, encore plus brillant que son illustre cadet. À 10 ans, il avait déjà suppléé son père au clavier. Or, ayant eu un différend avec le clergé qui l'employait et portant sur les honoraires d'un office, il joua par vengeance